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0: La rue en Inde, le parti des cafards et la contestation étudiante prennent de l'ampleur et poussent Narendra Modi à réagir. L'actualité ce matin, c'est aussi une nouvelle nuit de frappes américaines sur l'Iran. Alors qu'au Liban, l'accord cadre avec Israël fait ses premiers pas. Témoignage dans ce journal du maire d'un village où l'armée libanaise a pu se redéployer après le retrait des forces de l'État hébreu. On part aussi en France et dans le sud de l'Hexagone, en proie aux flammes. Rencontre avec des évacués des incendies dans le Var et puis Thomas Pesquet à Dakar, l'astronaute français dans la capitale sénégalaise pour appeler les jeunes du pays à rêver grand.
1: En Inde, c'est donc un mouvement de colère qui continue de prendre de l'ampleur.
0: Après la répression violente d'une manifestation lundi, la mobilisation étudiante qui se poursuit avec aujourd'hui une journée de protestation nationale pour réclamer la démission du ministre de l'Éducation sur fond de fraude à répétition aux examens nationaux. La montée en puissance du parti des cafards popularisé sur les réseaux sociaux, même si son chef de file Sonam Wangchuck a mis fin hier à sa grève de la faim. Bonjour Abdoulaye Rally.
2: Bonjour.
0: Que signifie cette fin du bras de fer entre Sonam Wangchuck et les autorités pour le mouvement de contestation?
2: C'est un grand soulagement hein, pour les proches de Sonam Wangchuck et les animateurs du parti des cafards, parce que son état de santé devenait critique. Vers minuit, deux ministres fédéraux se sont rendus à son chevet avec une garantie. Les étudiants ne seront pas visés par une répression policière, comme il y a quelques jours. Ce dénouement montre surtout que le pouvoir veut contenir la tension. Narendra Modi a dû s'impliquer d'ailleurs personnellement. Le premier ministre indien a publié un double message sur X. Il y annonce notamment des mesures contre les fraudes aux examens, mais ne répond pas à la principale revendication des manifestants, la démission de son ministre de l'Éducation.
0: Une double prise de parole de Narendra Modi, c'est assez rare pour être souligné. Abdullah, ça signifie que le parti des cafards est en train de faire bouger les lignes?
2: Oui, ce deuxième message en mode vidéo selfie de Narendra Modi a été publié tard, avant minuit, donc cela veut dire beaucoup. Narendra Modi apparaît sans maquillage ni téléprompteur, c'est du jamais vu en effet. Oui, le pouvoir prend désormais le parti des cafards très au sérieux. D'ailleurs, les discussions sont ouvertes pour aujourd'hui, mais sur le terrain, la colère reste intacte. Selon les organisateurs, la mobilisation s'étend déjà à plus d'une vingtaine de régions à travers le pays.
0: Et on va continuer de la suivre avec vous, Abdoulaye Rally, à New Delhi pour RFI. Merci beaucoup.
1: À la une également le Liban et les critiques du Hezbollah contre Joseph Aoun.
0: Après la visite du président libanais à Washington en début de semaine, le mouvement armé pro-iranien dénonce une soumission à un pouvoir étranger et déplore que ce voyage n'ait débouché sur aucun engagement américain sur un retrait de l'armée israélienne dans le sud du Liban. Elle continue de fait d'occuper une large portion de territoire malgré l'entrée en vigueur de la première phase de l'accord cadre signé entre Israël et le Liban. Les forces israéliennes se sont retirés de zones pilotes où l'armée libanaise a commencé à se déployer pour amorcer le désarmement du Hezbollah et réaffirmer le retour de l'État. Difficile pour autant d'envisager un retour des habitants à court terme, Abla Junaidi.
3: Abd Azzedine est le maire de Zawtar al-Gharbiye, un village détruit par les combats avec le Hezbollah et les explosions causées par l'armée israélienne.
4: Le niveau de destruction est inimaginable. Toutes les maisons sont par terre. Le réseau électrique, le réseau d'eau, les routes, tout, absolument tout est détruit.
3: L'armée libanaise investit les lieux mardi, non sans mal, accueillie d'abord par des tirs en l'air de l'armée israélienne. Sur place, les équipes du génie procèdent au déminage des lieux.
4: Les gens sont impatients de rentrer malgré tout ça. Ils restent à l'entrée du village en regardant à quelques mètres de distance. On essaie de les rassurer et à la fin, ils comprennent que c'est pour leur sécurité au cas où une explosion surviendrait. Il faut être prudent et se fier à l'armée libanaise, bien sûr.
3: Mais la patience de la population est à bout et ce retour de l'armée, incarnation de l'État libanais, doit vite s'accompagner d'une aide concrète, plaide l'édile.
4: On demande à l'État de se tenir aux côtés de la population, d'assurer la reconstruction et la sécurité. Il faut que les gens puissent circuler librement et tranquillement dans leur village, sur leur terre.
3: Autour du village, la zone est loin d'être sécurisée. Plusieurs routes sont détruites ou bordées par la présence de soldats israéliens.
0: Abla Junaidi, les premiers pas pas hésitant de l'accord Liban-Israël, alors que dans la région, la guerre entre l'Iran et les États-Unis continue, elle, de faire rage. Une 13e nuit consécutive de frappes américaines sur le pays et une nouvelle mesure de rétorsion annoncée par Donald Trump face aux frappes iraniennes dans le détroit.

0: Strait d'Ormuz. Le président américain affirme que les fonds iraniens gelés aux États-Unis serviront désormais à payer les réparations des navires touchés. Le chef de la diplomatie iranienne dénonce ce matin un précédent incendiaire. Les prix du pétrole refluent légèrement, mais le baril de Brent se maintient au-dessus du cap symbolique des 100 dollars qu'il a atteint hier.
1: Le commerce mondial menacé également par la guerre en Ukraine.
0: Après une intensification des frappes de l'armée russe sur les ports et les navires commerciaux dans la région d'Odessa, plusieurs compagnies maritimes ont temporairement suspendu leurs escales dans les ports ukrainiens en mer Noire. Aucun navire marchand ne circule actuellement dans la zone, Sofia Katsenkova.
2: Depuis 3 ans, le corridor maritime ukrainien résistait à la guerre. Mais les dernières frappes russes ont changé la donne. Les armateurs ne veulent plus prendre de risques, explique André Sizov, expert des marchés céréaliers.
3: Le plus gros problème aujourd'hui, ce n'est pas les terminaux endommagés. C'est que les propriétaires de navires refusent d'envoyer de nouveaux bateaux, car c'est devenu trop dangereux. Résultat, 100% de la capacité du port d'Odessa est aujourd'hui à l'arrêt.
2: Depuis plusieurs semaines, les frappes russes sur les ports ukrainiens et les navires marchands se multiplient. Selon l'expert, cette escalade est aussi une réponse aux attaques ukrainiennes contre des navires russes en mer d'Azov. Avant cette nouvelle crise, 80 à 90% des exportations agricoles ukrainiennes transitaient par Odessa. Kiev tente de rediriger ses cargaisons vers le Danube ou le port roumain de Constanța, mais ses routes sont moins efficaces.
3: Le Danube ne peut accueillir que de petits navires et avec la canicule, le niveau de l'eau est très bas, ce qui limite encore davantage les capacités de transport.
2: Conséquence, le prix des céréales exportées par l'Ukraine augmente fortement, ce qui impacte les cours mondiaux du blé au plus haut niveau depuis 2 ans.
0: Sofia Katsenkova, et alors que l'Ukraine continue de son côté de frapper la Russie, une attaque de drone à Saint-Pétersbourg a provoqué cette nuit un incendie selon les responsables et les médias locaux.
1: Ah, toujours en Europe, des incendies de plus en plus ravageurs.
0: L'urgence nationale déclarée dans 2 régions en Espagne. En France, Emmanuel Macron annonce avoir demandé l'activation du mécanisme de protection civile de l'Union européenne. Les incendies ravageurs et bien sûr rendus plus probables et plus fréquents par le réchauffement climatique. Des dizaines de milliers de personnes sont appelées ce matin à évacuer dans le sud-ouest de la France, alors que les flammes ont déjà parcouru des milliers d'hectares dans les Landes et dans la zone très touristique du bassin d'Arcachon. Le sud-est du pays est lui aussi en proie aux incendies, comme dans le Var, où plusieurs centaines de personnes ont dû quitter leurs habitations plusieurs fois ces derniers jours. Reportage à Cotignac de notre correspondante Elisa Amourette.
4: Depuis mardi, Catherine, élue en charge du CCAS, accueille avec bienveillance tous les habitants vivant sur les hauteurs de Cotignac, évacués à l'approche des flammes.
5: Nous demandons aux gens d'où ils viennent, quelle rue éventuellement, quel secteur concerné, et ensuite donc nous essayons de trouver quelqu'un qui peut les héberger le soir même.
4: Après la reprise du feu, les habitants arrivent au compte-gouttes dans cette petite salle polyvalente où sont installées tables et chaises.
6: La dame, là, elle se propose pour de l'hébergement.
4: Oui. Pour certains, il s'agit de leur 3e évacuation en quelques jours, comme Hans, un touriste néerlandais venu passer quelques semaines de vacances au camping de Cotignac.
7: La première nuit, et nous avons vu le feu là. C'est une catastrophe.
4: Pas de matelas dans le centre d'urgence. Les évacués sont hébergés par les hôtels du village, des amis ou encore des riverains habitant en contrebas. C'est le cas d'Eva qui vient proposer d'héberger 5 personnes chez elle.
8: Donc voilà, j'ai proposé des hébergements à des gens. Je ne sais pas quoi faire d'autre. Mais moi, après, je suis angoissée. Je suis quelqu'un de très, très angoissé. Ça me fait de la peine, en fait.
4: Les habitants se serrent les coudes et la solidarité s'installe. Plusieurs commerces alentours ont fait des dons de nourriture au centre d'urgence. Elisa Amourette, Cotignac, RFI.
1: Il est 5h09 en temps universel. C'est un taux record, Julien, pour l'Union européenne.
0: Les personnes immigrées dans les pays de l'UE n'ont jamais eu autant accès à l'emploi. Selon une étude d'une fondation allemande, plus de 68% des personnes vivant dans un autre pays que celui où elles sont nées en Europe ont un travail. Les migrants intra-européens sont même moins touchés par le chômage que les populations locales. Mais Nathanaël Vitran, cette réalité cache de fortes disparités.
9: La plus forte progression concerne les populations de migrants hors Union européenne. Désormais, 2/3 d'entre eux sont officiellement intégrés au marché du travail, contre moins de 60% en 2017. Tommaso Frattini est professeur d'économie à l'université de Milan et l'un des co-auteurs de l'étude.
10: Les immigrés s'adaptent de plus en plus aux besoins du marché du travail européen. Ils sont plus flexibles, peuvent plus facilement se rendre dans les pays ou les régions qui ont besoin de leur force de travail.
9: En revanche, même si le phénomène concerne toutes les populations, locales comme immigrées, les femmes venues de pays hors Union européenne sont les moins bien intégrées au marché du travail.
10: Une des explications, c'est que ces femmes arrivent souvent en Europe via le regroupement familial, c'est-à-dire qu'elles rejoignent un compagnon qui travaille déjà sur le continent et leurs compétences à elles sont moins adaptées au marché du travail. C'est un potentiel inexploité. Si l'Europe trouve le moyen de mieux les intégrer, cela pourrait aider à combler les besoins de main-d'œuvre.
9: Autre potentiel inexploité mis en avant par ce rapport, les immigrés les plus éduqués trouvent rarement un travail en accord avec leur niveau d'études. L'Europe aurait donc tout intérêt à améliorer la reconnaissance des diplômes.
0: Nathanaël Vitrand.
1: Et puis lui est rentré sur Terre il y a déjà 5 ans, mais il continue de rêver du ciel.
0: Et de faire rêver avec lui tous ceux qu'il rencontre. Le célèbre astronaute français Thomas Pesquet est actuellement à Dakar. Il s'est rendu à l'agence sénégalaise.
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3: Il est 6h en temps universel, 8h ici à Paris. Le journal international. Bonjour Nemo Ampis.
4: Bonjour Clotilde, bonjour à tous.
3: Et à la une, ces feux toujours hors de contrôle dans le sud-ouest de la France.
4: Il y a déjà plus de 40 000 personnes évacuées, des milliers d'hectares partis en fumée. Sur place, on s'organise pour accueillir les locaux et les touristes. Et les secouristes sont à pied d'œuvre. Un quotidien dans la crainte, celui de centaines de milliers d'Haïtiens basés aux États-Unis.

0: de protection civile de l'Union européenne.
1: Annonce faite par Emmanuel Macron alors que le sud-ouest du pays est toujours en proie aux flammes. Plus de 40 000 personnes évacuées dans les Landes et en Gironde où un important incendie s'est déclaré au nord du bassin d'Arcachon, zone très touristique. Bonjour Pauline Fragonas.
2: Bonjour.
1: Envoyée spéciale de RFI, Pauline, vous êtes sur place. Ce matin, le feu reste hors de contrôle et de nombreuses évacuations ont eu lieu.
2: Oui, Nemo, je me trouve à quelques dizaines de kilomètres au nord de la zone sur un parking. Les voitures arrivent les unes après les autres. Les habitants et les vacanciers descendent avec quelques sacs, parfois leurs animaux de compagnie. Tous ont dû quitter leur logement très tôt ce matin. Ils ont été évacués de la presqu'île du bassin d'Arcachon, l'Esch-Cap-Ferré, qui n'est desservie que par une seule route principale. Derrière eux, à l'horizon, l'immense panache de fumée noire rappelle que l'incendie reste très actif. Les pompiers ont des difficultés à maîtriser le feu. L'incendie a déjà parcouru plus de 4800 hectares. Pour l'instant, aucun blessé civil n'est à déplorer.
1: Et Pauline, ces personnes évacuées dont on parlait, où sont-elles conduites ?
2: En tout, une quinzaine de centres d'accueil ont été ouverts pour accueillir les résidents et les touristes. À Bordeaux, par exemple, le parc des expositions a ouvert ses portes. Imaginez un grand hangar rempli de lits de camp alignés les uns côté des autres. Hier, près de 500 personnes y sont passées pour se restaurer ou prendre une douche. Une centaine y a passé la nuit. En dehors des villes, les habitants tentent aussi de venir en aide aux sinistrés et aux pompiers. Certains apportent de l'eau, de la nourriture ou du matériel de première nécessité. Mais la préfète de Gironde, Sophie Brocas, a évidemment appelé à la prudence. Elle demande à ce que les habitants ne se rendent pas aux abords de l'incendie pour ne pas gêner les secours.
1: Merci Pauline Fragonas. Ça brûle aussi en Espagne. Urgence nationale décrétée par les autorités dans la région de Madrid et la province d'Avila, non loin de la capitale où plus de 10 000 personnes ont été évacuées ces dernières heures.
0: Dans l'actualité également, plus que quelques jours de répit, Nemo, pour la communauté haïtienne basée aux États-Unis.
1: C'est finalement lundi que le TPS prendra fin après décision d'un juge fédéral. Le TPS, c'est ce statut de protection temporaire accordé par l'ancien président en 2010, Barack Obama, après le terrible séisme qui avait touché le pays et qui permettait jusqu'ici aux Haïtiens de ne pas être expulsés du territoire et de pouvoir y travailler. Donald Trump avait déjà voulu le révoquer lors de son premier mandat et il y est parvenu finalement lors du second. Résultat, près de 350 000 personnes sont désormais menacées d'expulsion et vivent dans la peur. Reportage dans le quartier new-yorkais de Little Haiti, signé Loubna Anaki.
3: À n'importe quel moment, je peux sortir, acheter quelque chose et me faire arrêter.
4: Ce jeune Haïtien est aux États-Unis depuis 3 ans. Mais avec la fin annoncée du TPS, c'est toute sa vie qui est chamboulée.
3: Quand je remarque une voiture, quelle que soit police ou un agent d'immigration, ça me rend un peu mal à l'aise. On ne sait jamais.
4: Et il n'est pas le seul à vivre désormais dans la peur. Dans le quartier, presque personne n'accepte de nous parler. Il suffit de mentionner le mot TPS pour que les discussions s'arrêtent.
3: C'est un véritable désastre dans notre communauté parce qu'il y a beaucoup de gens qui souffrent de la termination des TPS.
4: Il y a plus de 330 000 Haïtiens avec un TPS sur le sol américain. Cela leur permettait de travailler et de vivre légalement aux États-Unis.
5: C'est très compliqué.
4: Pascal Antoine travaille pour une organisation d'aide aux migrants à Little Haiti.
5: Les gens, ils ont des maisons, ils ont des enfants. Donc, il y a des familles qui se demandent, mais qu'est-ce qu'on va faire? Est-ce qu'on va laisser les enfants ici? Beaucoup d'enfants qui sont américains. C'est pas un simple truc de hop, faire ses valises et puis de partir. C'est pas aussi simple que ça. Ces gens, ils ont rien en Haïti.
4: Ces Haïtiens redoutent de devoir repartir dans un pays où la situation sécuritaire reste difficile. Un pays où le département d'État américain lui-même déconseille de se rendre. Loubna Anaki, New York, RFI.
0: Les États-Unis qui ont par ailleurs pour la 13e nuit consécutive bombardé l'Iran.
1: Des cibles militaires une nouvelle fois dans le viseur pour tenter de réduire les menaces que font peser les gardiens de la révolution sur le trafic maritime, se justifie le CENTCOM, le commandement militaire américain pour le Moyen-Orient. Téhéran annonce la mort de 4 personnes dans le sud-ouest du pays. Donald Trump, encore lui, qui annonce que les fonds iraniens gelés et détenus par son pays serviront jusqu'à nouvel ordre à rembourser les dégâts sur les navires touchés dans le Golfe. C'est un précédent incendiaire, réagit ce matin Téhéran et Abbas Araghchi, le chef de la diplomatie.
0: Pendant ce temps, les rebelles outils du Yémen, soutien de l'Iran, eux mettent en place leur blocus des navires saoudiens.
1: Eux qui ont ouvert un nouveau front dans cette guerre après la revendication de différentes attaques en mer Rouge, les outils menacent de bloquer le détroit de Bab el-Mandeb, par où transitent les navires saoudiens, l'Arabie saoudite, premier exportateur de brut au monde.
0: Et Riyad qui hier s'est réjoui d'ailleurs d'un accord sur le nucléaire civil passé avec Washington.
1: Une entente qui doit permettre au royaume de lancer un programme d'énergie nucléaire nucléaire. Joie de courte durée après l'ajout par Donald Trump d'une nouvelle condition, la normalisation

0: des relations avec Israël. Un accord qui par ailleurs fait craindre un risque de prolifération nucléaire au Moyen-Orient, aussi bien dans la classe politique états-unienne que sur la scène internationale. Guilhem Détail.
1: Les premiers contours de l'accord dessinés par la presse évoquaient la construction d'un complexe d'enrichissement d'uranium en Arabie Saoudite sans que Riyad n'ait à signer le protocole de l'Agence internationale de l'énergie atomique permettant les inspections les plus contraignantes. Pour Marc Finot, ancien diplomate français et vice-président de l'association Initiative pour le désarmement nucléaire, l'accord serait donc plus souple que celui signé en 2015 avec l'Iran.
2: L'accord avec l'Iran qui autorisait l'enrichissement avait été entouré de restrictions, évidemment d'inspections. Mais aujourd'hui, si cette capacité est accordée à l'Arabie Saoudite sans les mêmes garanties, évidemment, il y a un risque assez élevé de prolifération.
1: Donald Trump affirme qu'il n'y aura pas d'enrichissement d'uranium en Arabie Saoudite, mais ce partenariat annoncé en pleine guerre contre l'Iran pourrait pousser Téhéran à une attitude plus ferme sur son programme nucléaire.
2: Le risque, c'est que dans cette phase d'incertitude, de transition, l'Iran puisse commencer à travailler sur un nouveau programme clandestin, sachant qu'il possède encore probablement une partie de l'uranium enrichi à 60% qu'il avait développé avant le début des hostilités en 2025, mais que ça va être beaucoup plus difficile compte tenu de la destruction d'une partie du programme.
1: Il faudrait aujourd'hui plusieurs années à l'Iran pour relancer un programme nucléaire.
0: Guilhem Deltey. L'actualité en bref est la Russie qui a abattu pas moins de 570 drones ukrainiens cette nuit, dit Moscou. Une attaque dans la région de Saint-Pétersbourg a notamment provoqué un immense incendie selon le gouverneur de la ville.
3: Les côtes mauritaniennes, une nouvelle fois théâtre de drames migratoires.
0: Trois débarquements, un le 14, deux le 18 juillet, lors desquels sont intervenus, entre autres, les équipes de Médecins Sans Frontières basées à Noidibou. 387 personnes ont pu être secourues selon l'ONG, mais 150 autres sont désormais, je cite, présumés morts, et il ne s'agit là que des passagers d'une seule embarcation qui errait depuis près d'un mois en mer. Fouzia Barra raconte, elle est responsable du programme migratoire de MSF.
4: C'est un bateau qui partait de Gambie en direction des îles Canaries. La traversée ne devait pas être aussi longue. D'habitude, ça peut mettre entre 10 et 13 jours. Et donc là, le bateau est resté en mer pendant 25 jours. Le bateau s'est perdu en mer. Les conditions climatiques étaient très difficiles, avec des vagues assez hautes, ce qui a généré ce chavirement. Certains pêcheurs qui étaient autour les ont vus, mais ils n'ont pas pu secourir tout le monde, malheureusement, parce que c'était un bateau de 190 personnes.
0: Et il n'y a qu'une trentaine de survivants.
4: Oui, 38 personnes, dont des enfants de 9 ans et 11 ans qui ont perdu durant la traversée leurs parents. Une femme qui a perdu sa sœur de 25 ans, qu'il a vu mourir devant ses yeux, donc elle est très très traumatisée. Avec les politiques migratoires, les routes deviennent de plus en plus dangereuses.
0: Plus les politiques migratoires se durcissent, plus les migrants prennent de risques.
4: Exactement, et ça ne réduit pas le nombre de personnes candidates au départ. Ça augmente le nombre de morts sur les routes migratoires.
0: Fouzia Barra, responsable chez Médecins Sans Frontières, elle était jointe par David Baché.
3: 8h09 à Paris, pas de vacances cet été pour les candidats à la présidentielle 2027 en France.
0: En tout cas pas pour Gabriel Attal qui continue de parcourir le pays. Hier, le représentant du parti Renaissance est arrivé en Bretagne où il restera jusqu'à demain samedi. Et Valérie Gas l'a suivi, reportage.
5: Bonjour, désolé du retard.
6: Première étape pour Gabriel Attal, la criée de Brest et première mise en situation face à des Français pour qui été ne rime pas avec vacances. On trie le poisson.
5: Et comment on juge la qualité
7: Pour une note, il va regarder là derrière. Là.
6: On pèse les langoustes. À la sortie, le candidat affiche son objectif.
5: C'est important pour moi d'être ici pour aller aussi à la rencontre des Français qui travaillent, y compris en plein été.
6: Le travail, les salaires. Gabriel Attal propose de rapprocher le net du brut. C'est un des axes de son programme. Et ça plaît à Michel-Édouard Leclerc qui l'attend à Landerneau pour visiter l'exposition.
5: J'ai utilisé cette formule un peu footballistique, mais il faut aller droit au brut.
8: Dans le dialogue qu'on a tous les deux, c'est certainement un des thèmes majeurs, rapprocher le salaire net du brut.
6: Des travailleurs, des patrons avec lesquels il déjeune et des habitants de la petite commune du Juc où il est venu rencontrer le président socialiste de la région, Loïc Chesnais-Girard, dans un café.
5: Vous êtes bien ici.
9: Ah ouais.
5: On va avoir une photo. Je suis ravi, vous savez, moi je suis bien que sur le terrain.
6: Du terrain, tout l'été, une campagne permanente pour, comme dit son entourage, entrer dans l'image rétinienne des Français, car il n'est pas là pour gérer un pécule sondagier. Édouard Philippe appréciera.
10: Et vous revenez là quand ?
5: Si je suis président, je reviens vous voir.
6: Valérie Gasse, en Bretagne.
3: Et puis pour ceux qui sont en vacances, peut-être cette fois, on termine avec une sortie cinéma.
0: C'est à l'affiche depuis mercredi. Ça s'appelle Gavagai et c'est signé Laurich Koller, au programme une cinéaste européenne au Sénégal. Un tournage qui dérape et une avant-première à Berlin qui tourne au règlement de compte dans le rôle de Nourou, Jean-Christophe Folli, l'acteur français d'origine togolaise. Un film sur le racisme, l'appropriation culturelle et les angles morts de la bonne conscience blanche. Sophie Torlotin l'a vu pour nous.
9: Ça pèse au moins 20 kilos ce truc, putain, mais c'est insupportable quoi.
10: Une cinéaste française débarque au Sénégal pour tourner un film contre le racisme et reproduit ce qu'elle prétend combattre. Voilà le cœur de Gavagai. À Dakar, Maya et Nourou se rencontrent sur le tournage.
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0: Bonjour tout le monde, bonjour le 49. Voilà, bah c'est l'été, hein, il fait bon. Et puis vous êtes avec nous sur les ondes de l'Anjou. Que demander de plus? On est content de vous retrouver et on espère que vous êtes d'attaque pour cette nouvelle matinée. On est là, hein, chaque matin de 8h à 9h, du lundi au vendredi, fidèle au poste, même pendant l'été. Alors certains sont peut-être en train de longer les quais du côté de la promenade de reculer, ou pendant que d'autres profitent déjà de l'ombre du parc de Pignerolles avec un bon bouquin. Bon, écoutez, cette heure débutera merveilleusement bien tout à l'heure avec la météo angevine, comme ça vous allez savoir ce qui vous attend. Vous aurez également votre horoscope, voilà. Et puis on découvrira un nouvel épisode de La Drôle de Vie de Léona Gral pour ne jamais perdre le sourire. Et on enchaînera avec bien les extraits d'hier et d'aujourd'hui de Radio G pour découvrir son éclectisme et ses jeux pour apprendre en s'amusant. Puis n'oubliez pas également, en fin d'émission, votre podcast inédit qui revient sur les plus grandes affaires qui ont marqué les esprits. Allez, on enfile les tongs, on prépare la crème solaire, voilà. Et puis on écoute tout de suite la météo. Bonjour et bienvenue dans Savourer nos différences.
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2: Bienvenue sur Radio G pour votre point météo. Actuellement sur Angers, il fait 15 degrés. Pour ce matin, le ciel sera dégagé. La température s'établira à 18 degrés. Cet après-midi, la couverture nuageuse sera importante. Le thermomètre pointera sur 28 degrés, une température estivale bien agréable. Ce soir, le ciel restera parfaitement dégagé. La température atteindra 29 degrés, une chaleur qui commence à se faire sentir.
1: C'était la météo pour aujourd'hui. On vous souhaite une belle journée.
0: Votre journée commence bien puisque vous êtes sur Radio G. Alors découvrons la suite des événements avec votre horoscope.
3: Verseau.
4: Une opportunité en or se présente. Méfiez-vous, l'or, c'est souvent du toc.
3: Capricorne.
4: Forme physique remarquable. Pour le mental, c'est en réparation. On ne peut pas tout avoir.
3: Vierge.
4: Les astres saluent votre ténacité. Vos collègues, eux, parlent plutôt d'entêtement.
3: Bélier.
4: La pleine lune en carré de Mars réveille les passions. La vôtre s'est assoupie, mais elle est encore là, quelque part.
3: Scorpion.
4: Vous traversez une période faste. Tellement faste que vous n'osez pas y croire. Vous avez raison.
3: Balance.
4: Le destin vous tend la main. Va vérifier qu'elle ne vous tente pas une facture.
0: Vous écoutez Savourer nos différences et voici, comme tous les jours, Léona Gral et sa drôle de vie.
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6: Dans les films d'horreur, les personnages principaux ne sont généralement pas les couteaux les plus aiguisés du tiroir.
7: Comment ça ?
6: Je veux dire par là qu'ils n'ont pas la lumière à tous les étages.
7: C'est-à-dire ?
6: Ben, il leur manque une case, quoi.
7: Hein ?
6: Bon, ils sont complètement cons ! C'est mieux, là ?
7: Ah, ben voilà !
8: Chérie, il se fait tard, on rentre ?
9: Bah quoi, on n'est pas bien, là ?
8: Si, mais il fait nuit noire et c'est quand même le soir d'Halloween.
9: Et alors ?
8: Et puis, il y a aussi cet homme au visage ensanglanté qui n'arrête pas de nous fixer depuis tout à l'heure en rigolant bizarrement avec une hache à la main.
9: Je vois vraiment pas ce qu'il y a d'inquiétant.
8: Bah, excuse-moi, mais je préfère être dans un endroit paisible et en sécurité.
9: Oh, j'ai une bien meilleure idée. Et si on allait plutôt visiter ce cimetière lugubre à l'ambiance menaçante ?
8: Oh, mais quelle bonne idée ! Attends, mais non, mais t'as pas du tout écouté ce que j'ai dit.
9: Waouh, comme c'est charmant !
10: Plein de piments.
8: Oh, t'as entendu ça ? Quelqu'un a parlé ?
9: C'est ton imagination qui te joue des tours.
8: Ah ! Ah ! Oh non, un corbeau ! C'est de mauvais augure !
11: Je ne suis pas un corbeau, je suis une corneille !
8: Oh non, un corbeau qui parle ! C'est encore plus de mauvais augure !
11: Mais vous le faites exprès ou quoi ?
9: Et dites, comment ça se fait que les corbeaux...
11: Les corneilles !
9: Oui, pardon, les corneilles. Comment ça se fait que vous roulez les airs comme ça ?
11: Oh, ça, c'est à force de chanter du Jacques Brel !
9: Ah d'accord ! Bon, eh bien, on va vous laisser, nous.
11: N'approchez pas de ce cimetière ou vous mourrez !
8: Quoi ?
11: Ah non, pardon, je me suis trompé dans mon texte. Je voulais dire bon courage !
9: Ah ouf, j'ai eu peur ! Merci, à bientôt !
11: Ça, rien.
12: Dans le port d'Amsterdam, il y a des marins qui...
9: Ah, on dirait qu'il y a des chasseurs dans le coin.
8: Chérie ?
9: Qu'est-ce qu'il y a ?
8: J'ai peur.
9: Oh ! Alors ça, c'est ridicule.
8: Pourquoi tu dis ça ?
9: Enfin ma puce, ce n'est pas parce qu'il fait nuit noire, que c'est la pleine lune, qu'il y a tellement de brouillard qu'on voit pas 10 mètres, qu'il y a des bruits bizarres, qu'on risque de tomber sur des cadavres, des revenants, des fantômes, des squelettes, des sorcières, des zombies, des loups-garous.
13: Il faut avoir la frousse.
8: T'as dit des revenants ? Mais qu'est-ce que c'est ?
9: Des revenants, bah c'est des gens qui reviennent.
8: C'est-à-dire ?
9: Allez, bonne soirée les gars, c'était super ! Oh merde, attendez, j'ai oublié mes clés. Voilà, ça c'est un revenant par exemple. Il revient chercher ses clés.
8: Ah, c'est donc ça.
9: Allez, t'inquiète pas, tu n'as rien à craindre.
8: Oui, d'accord, mais si on croise un zombie comme t'as dit?
9: Voyons chérie, je plaisantais. Tout le monde sait que les zombies n'existent pas.
7: Ah, un zombie! D'ailleurs!
8: Non mais chérie, reviens! Eh ben bravo, vous avez vu ce que vous avez fait?
7: Oups, je l'ai fait fuir.
8: Bah ouais, vous l'avez fait fuir. C'est vraiment pas cool, le pauvre.
7: Je pensais pas l'effrayer à ce point-là.
8: Non mais voilà, après faut pas s'étonner si les gens ont des préjugés sur les zombies.
7: Ça va, j'ai pas fait exprès.
8: Oui, bah en attendant, vous lui avez fait peur. Alors allez vous excuser.
7: Quoi? Mais j'ai juste...
8: Je veux pas le savoir, allez vous excuser tout de suite.
7: Bon d'accord, j'y cours.
8: Hop! Attention, oubliez pas vos jambes en partant.
7: Putain de jambes, premier bris, ça fait 10 fois que je les perds depuis ce matin.
8: Attendez, je vais vous les ramasser.
7: Dites, vous pouvez pas m'aider à les recoller?
8: Ah bah c'est votre jour de chance, j'ai toujours du double face sur moi.
7: Ouf, sauvé.
8: Tenez.
7: Nickel.
8: Et voilà, ça devrait tenir comme ça.
7: Super, merci.
8: Allez, sauvez-vous.
7: Attendez, tant que vous êtes là...
8: Oui?
7: Je peux vous croquer la gorge vite fait ou...
8: Oh, ça aurait été avec plaisir, mais vous voyez, j'ai pas vraiment le temps là.
7: Ah bon?
8: Ouais, je suis assez pressé.
7: Ah, dommage.
8: Faut que je retrouve mon mari, vous comprenez?
7: Bien sûr, pas de problème.
8: Une prochaine fois peut-être?
7: Ça marche. Et ben à la prochaine.
8: C'est ça.
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0: L'histoire avec un grand H, revisitée année par année dans cette année-là. 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
10: On a parlé 2006 et maintenant on va être en 2007 et on parle de la télévision avec notre spécialiste. Bonjour Raphaël et bonjour à Olivier qui nous a rejoint également avec Manu.
13: Bonjour.
14: Bonjour à tous. Effectivement, j'ai décidé de vous parler des faits médias qui ont marqué successivement toutes les années. Que l'on aime ou pas la télé, je veux juste vous montrer à quel point la télé peut marquer les esprits de chacun et le plus souvent une émission, une série, une image nous rappelle le souvenir d'une autre époque et un moment de notre vie. Alors en 2007, qu'est-ce qui s'est passé en 2007, l'élection présidentielle et le 6 mai à 20h, le visage du nouveau président de la République apparaît. Alors de différentes façons, sur TF1 c'est une mosaïque qui construit le visage de Nicolas Sarkozy. Sur France 2, dans la cour de l'Élysée, un drapeau tricolore laisse apparaître tout le buste du nouvel élu.
10: C'est le même, hein?
14: Bien sûr,
10: ah,
14: sur France 3.
10: C'est un sacré bordel sinon. Hein.
15: Moitié.
14: Le visage apparaît dans un hexagone. Il y a une époque où on voyait François Mitterrand arriver
10: Minitel.
14: Cette image, elle est mythique. Cette image, elle est quand même mythique. Alors,
15: bizarrement, je me souviens pas de celle de Nicolas Sarkozy.
10: Bah moi non plus, c'est vrai, j'ai pas l'élection, non, ça m'a pas appelé.
14: Eh bien, écoute, pourtant, ça a marqué des gens. Mmh. Et
10: tu vois des problèmes,
14: le 23 Manu. Juin, quelques jours plus tard, apparaît une émission à la télé, Secret Story sur TF1, présentée par Benjamin Castaldi.
10: 2007. Ah bah oui, c'est les 10 ans cette année.
14: Ah oui, effectivement.
10: Oui, donc ça
14: sauf
10: tombe
14: qu'on
10: bien.
14: En 2016, c'est quand même bizarre.
10: C'est la 10e édition.
14: Mais
15: je comprenais pas en fait Secret Story, mais non, parce que c'est Secret Story, mais avant c'était Love Story.
10: Il y a eu un espace entre les deux.
15: Oui, hein.
14: Mais c'était une nouvelle génération de télé-réalité, hein. Là, c'était vraiment basé sur le jeu où les candidats avaient un secret à garder le plus longtemps possible.
15: Oui, tout à fait.
14: Donc ça a marqué.
10: Alors ils se prenaient un peu au sérieux au départ quand même, mais maintenant là ils se lâchent, hein. Ouais. Les derniers Secret Story, ça y est, on sait qu'ils savent tous ce que c'est que la télé, qu'ils sont tous manipulateurs, et donc du coup, on joue avec eux, et c'est à eux de jouer un rôle et tout. Et c'est assez jouissif, je trouve, comme émission.
14: Moi, je suis pas très client.
10: Bah, après, c'est pour la génération des adolescents,
14: oui,
10: mais au moins, c'est moins crétin que ce qu'il y avait avant à Love Story, où ils avaient rien à faire. Ouais.
14: Après, il y avait quelques secrets qui étaient assez rigolos, comme des couples en fait qui étaient cachés parmi les candidats et devaient simuler le fait qu'ils ne se connaissaient pas.
10: Il y en a tous les ans, ça.
14: Tous
10: les ans, ils en ont des comme ça.
14: Voilà.
10: Par contre, il y a des trucs très originaux. Cette année, c'est l'homme qui était enceinte.
14: Ouais.
10: Donc il y en a qui sont vraiment très très.
14: Oui, il y avait également une fille qui avait survécu au tsunami, qui a vécu ce drame. Et donc voilà, donc Secret Story, bon, ça a marqué les esprits, ça continue, hein, sur TF1.
10: NT1.
14: Sur NT1, bien sûr. Alors le 15 décembre, il y a également le début d'une émission culte présentée par Nagui, l'animateur culte. N'oubliez pas les paroles, qui continue.
16: Oui.
14: Vous regardez, n'oubliez pas les paroles.
10: Ça a 10 ans aussi, ça.
16: Ouais, c'est sympa, ça.
10: D'accord. Mmh. Mmh.
15: Ben moi, j'arrive pas à regarder cette émission parce que je trouve que les gens chantent pas bien.
10: c'est le principe qu'ils chantent pas tous bien.
15: Oui, mais du coup, moi, c'est assez insupportable.
10: Mais on a eu Franck Coty qui a été chanté là. Il était chroniqueur dans Tendance à me plaire.
15: C'est vrai.
10: Oui, c'est vrai. Il a chanté.
13: est perdu.
10: Il a perdu. Bon,
14: et
10: d'accord.
14: Là, il y a prochainement la femme de Nagui qui va passer dans cette émission. C'est rigolo.
15: Tu veux dire qu'elle va chanter?
14: Oui, la femme elle va chanter.
15: Mais elle va être présentée comme étant l'épouse de Nagui.
14: Ah, bah ça, après, je sais pas comment elle va le présenter, mais comment il va la présenter, mais je pense qu'il va en faire allusion. Alors, en termes de série, il y a également eu la première saison de Bones sur M6.
13: Ah oui, Isos.
14: La diffusion de la saison 3 de Doctor Who sur France 4.
15: Docteur Who, tu connais pas
10: Docteur Who?
14: Si, bien sûr.
10: Mais c'est une des plus vieilles séries, si ce n'est la plus vieille série anglaise.
14: Donc là, c'est la saison 3, sur France 4. Ça me semble important de vous parler de la saison 3 de Docteur Who sur France 4.
10: Bah, en fait, il y a eu de nombreuses années où ça s'est arrêté. Et ça a repris en 2005. Et effectivement, en 2007, c'était sur le grand retour sur une chaîne française.
14: Il y a eu également le début de la série Californication sur Showtime aux États-Unis. Le début de la série The Big Bang Theory sur CBS.
13: Ah oui, ça c'est culte. Ouais. Ça existe encore.
14: Du journal intime d'une call girl.
10: Oui.
14: Voilà, et début de la série Déjà Vu, diffusée sur France 2 dans l'émission.
10: Ça c'est bien pour les rediffs. C'est pratique. Tout est dans le titre.
15: J'ai pas déjà vu.
10: Non, moi non plus.
14: Oh, c'est une série plutôt pour les jeunes.
10: Ah bah c'est pour ça. Prends ça dans ta gueule.
14: Voilà, merci pour 2007.
15: T'es un vrai ami.
10: Ouais, c'est clair. Bon bah écoute, merci d'avoir participé à toutes ces émissions.
14: Bah avec plaisir. Hein.
10: Et puis on te retrouvera à la grande soirée évidemment le 5 novembre pour l'anniversaire de Radio G des 35 ans.
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17: Tout d'abord, une série créée par Oren Uziel et Steve Lightfoot. Elle est basée sur la version alternative du personnage de Spider-Man dans le style film noir. Alors, de quoi parle cette série bien particulière? Un détective privé vieillissant et malchanceux est obligé de se débattre avec sa vie passée alors qu'il est le seul et unique super-héros de la ville. Et pour incarner ce personnage, nous aurons la chance d'avoir un grand acteur, Nicolas Cage. Alors franchement, la bande-annonce donne vraiment envie de découvrir cet univers très sombre pour cette série qui sera visiblement en noir et blanc. Alors encore une fois, moi j'ai pas trouvé d'infos sur l'univers musical. Je vais quand même vous offrir le thème de Spider-Man noir. David, on en a parlé un peu en off justement de cette série qui va débarquer. Est-ce que toi t'as vu quelques images passer? Et si oui, quel est ton avis sur ça?
18: Alors, je n'ai pas vu d'image, j'ai juste lu à peu près les mêmes choses que toi. Et là où j'étais extrêmement étonné, c'est de savoir que c'était Nicolas Cage qui prenait le rôle d'une série. Apparemment, il parle dedans, en fait, que le personnage principal, donc lui, était, on va dire, hors course depuis longtemps. Et il revient sur le devant de la scène alors qu'il n'avait pas demandé au départ. Une intrigue pas inintéressante, après il faut voir.
17: Alors j'ai vu des premières images, c'est vraiment, ça donne un univers très sombre, et le fait que ça soit en noir et blanc, je trouve, augmente encore la noirceur de cette série, donc voilà, moi je trouve que ça donne envie, on va voir tout de suite, et puis un petit, on va dire, univers musical de ce Spider noir, tout de suite sur le 101.5 FM de Radio G.

0: 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Bienvenue à ceux qui nous rejoignent dans Savourer nos différences. On se promène dans les archives de Radio G. Et pour ce qui suit, eh bien, c'est une émission OVNI. Jugez plutôt, les auditeurs pouvaient interrompre en direct une chronique en votant sur Internet. Voici un extrait de Dans mon tiroir.
1: Alors, je vais vous parler de deux livres. Alors, plutôt d'une écrivaine, c'est Constance Rivière. Je ne sais pas si vous connaissez ou vous avez déjà lu ses livres.
2: Alors, il y en a deux.
3: Ah, ouais. En fait, ça me dit un truc, mais je n'arrive pas à savoir d'où.
2: C'est des romans fleuves, non?
1: Justement, ils sont assez courts.
3: Ah, ils sont à l'eau, ta blague.
1: Ça fait maximum 200 pages, donc c'est assez rapide à lire pour les personnes qui
2: aiment pas trop lire.
1: Qui aiment bien lire, c'est rapide, et ceux qui aiment pas trop lire, c'est rapide aussi, du coup.
2: D'accord.
1: Ça prend un peu plus de temps quand même, mais voilà. Donc c'est Constance Rivière, elle est née en 80, donc elle est assez jeune. Et c'est une belle découverte littéraire, en tout cas, que j'ai lu ça il y a trois semaines à peu près.
2: Mais un titre en particulier?
1: C'est deux romans. Alors, elle a sorti Une fille sans histoire en 2019 et La maison des solitudes en 2021.
2: Elle va beaucoup mieux, hein.
1: C'est pas hyper joyeux.
4: C'est l'évolution de la santé mentale.
2: On aurait une rubrique de Manu, hein.
1: C'est pas hyper joyeux, mais ça se lit assez facilement.
2: Bah heureusement.
1: C'est bien écrit.
2: T'as pas le temps de te tuer, quoi.
1: C'est assez fluide.
2: Bah oui, Rivière, oui.
1: Et c'est assez juste dans la façon dont elle aborde les sujets. Alors, c'est deux sujets assez lourds, quand même.
2: Oh là là,
1: je suis désolé. Mon Dieu. Mais Une fille sans histoire, ça raconte donc l'histoire d'une fille.
2: Sans histoire.
1: Sans histoire.
2: Ça va être passionnant. S'il n'y a pas d'histoire, ça va être chiant.
1: Non, alors en fait, elle se crée une histoire. C'est-à-dire, elle se crée une vie, puisqu'elle se fait passer pour la compagne d'un homme qui est mort lors des attentats de novembre 2015 au Bataclan.
2: D'accord.
1: Voilà. Donc du coup, dès que l'histoire sort à la télé, il y a plein de, c'est très médiatisé.
2: Donc, c'est assez récent quand même, comme.
1: Oui. Alors à chaque fois, c'est assez d'actualité. Du coup, elle écrit. Bah, là, c'est 2019, 2015, Bataclan. Et l'autre, elle écrit à chaque fois sur des événements qui se sont passés et qui nous ont marqués, surtout. Mm-hmm. Donc elle se fait passer ça auprès de sa famille aussi. Du coup, elle rencontre les parents de ce jeune garçon qui est mort au Bataclan. Et en fait, elle se fait un petit peu embarquer dans une histoire elle-même. En fait, elle s'embarque dans ses mensonges. Et finalement, elle se crée une histoire là-dessus. Mm-hmm. Jusqu'au jour où la supercherie est dévoilée. Donc, au final, on connaît déjà l'issue en fait du bouquin, de l'histoire. On sait très bien qu'elle sera découverte.
2: Ça va mal se terminer, oui.
1: Et que ça va mal se terminer. Après, ce qui est intéressant, c'est de voir comment justement Constance Rivière arrive du point A.
2: D'accord.
1: Au point
2: et son deuxième bouquin, c'est la suite ou c'est une autre
1: Alors
2: histoire
1: Alors non, pas du tout, c'est une autre histoire.
2: D'accord. Alors je ne sais pas si tu auras le temps de la faire, mais vas-y.
1: Si, 50%. Toujours assez haut, en fait. Ça raconte l'histoire d'une jeune femme qui cherche la vérité sur sa mère et sa grand-mère, puisque la mère et donc sa mère, donc la grand-mère de
2: Oui, c'est la même famille, on a bien compris.
1: Il y a un lien qui est cassé, en fait, donc il y a un secret de famille, en fait. Et ça se passe sur fond de Covid. Alors jamais la maladie est citée dans le bouquin. Ouais. Et on comprend bien de notre expérience et de ce qu'on a pu vivre de la période Covid. C'est quand même ça qui se passe. Et donc voilà, sur ce fond de maladie, la grand-mère elle est en train de mourir en fait. Et elle recherche les choses. Alors sur des cahiers, la grand-mère écrivait tout sur des cahiers. Et c'est assez tragique au final. Enfin, les deux bouquins sont assez tragiques.
2: Bah oui, je vois ça. Oui.
1: Mais c'est assez doux.
5: Tu passes un bon été.
1: C'est bien amené. Non, mais c'est bien amené.
2: Ah ouais, ça va dans la vie.
4: Tu peux nous en parler.
1: Et alors peut-être que cette façon d'aborder du coup tragique, c'est peut-être lié à son père aussi, à Constance Rivière, parce que c'est Jean-Louis Rivière, un célèbre dramaturge et théoricien du théâtre.
2: D'accord.
1: Voilà, Bruno, si ça t'intéresse.
2: Ouais.
1: Apparemment, non.
2: Bon, voilà. Bah, t'as réussi à tout faire. Bravo.
6: Oh, c'était vraiment très intéressant.
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0: Vous êtes toujours à l'écoute de Savourer nos différences. On va maintenant voyager dans le temps et dans nos souvenirs avec un petit peu de musique. Et voici une proposition justement musicale de l'émission Samedi Souvenirs avec Pascal.
8: Fortaleza, ça c'est Monsieur Bernard Lavillier qu'on écoute tout de suite.

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1: Radio G, il est 8h37. Préparez-vous à l'inattendu avec cet extrait de C'est le week-end. Nicolas et son équipe repoussent les limites de la création radiophonique chaque vendredi.
2: On marque une pause et on va écouter, Tony, tu nous as préparé un petit teaser d'extrait d'autobiographie d'un Bernard Lhermitte.
3: Vraiment un truc melting pot, il y a plein de chapitres différents. C'est juste des petits extraits random pour vous donner le ton, voilà, le ton un petit peu de ce que ça va être.
4: Le ton, c'est aussi un membre du gang ou pas?
2: Jouer.
3: Il pourrait être une voix d'antenne.
5: Cool.
3: Eh ben, Nicolas.
6: Il a eu le droit à son jingle cool.
5: Bien joué.
3: Il y a jingle cool?
2: Non,
5: c'était début de coup de cœur. Coup de cœur, je sais pas lequel. Ah, il s'est planté de bouton, donc ça fait jingle, belle blague, jingle cool. Ah, bah super.
2: Mais bon, nous, on va écouter aussi des blagues dans ce teaser d'extrait d'autobiographie de Bernard Lhermitte et on revient juste après ça.
7: Je suis pas civilisé, moi. Je suis un animal en rut.
8: Je pense que tu voulais dire à l'affût. Alors, on va aller dans le vif du sujet direct. Je déteste les gens bêtes.
9: Je ne dis pas que c'est mal de se mettre des concombres dans les fesses, mais je suis son supérieur.
8: Je me considère comme intelligent.
10: What the off, c'est haram.
8: Non, c'était Jean-Luc.
11: Tu sais, Louis, aussi malin sois-tu, les yeux ne mentent pas.
8: Ah,
12: dis-moi quel livre de compte.
8: Ça fait 2 semaines que j'ai commencé et les cons, on m'en sert sur un plateau tous les jours.
11: Si tu n'y es pas dans 1 heure, t'es un homme mort.
8: Vous savez motiver les gens, vous. Oh, vous tombez bien. Il y a des gens pas gentils qui sont à mettre.

0: de ma première branlette de savoir si tu vas bien.
1: Vous avez tort, moi je me rappelle très bien de ma première branlette.
0: Est-ce que j'ai envie d'avoir cette discussion avec toi un lundi matin?
2: Ah, c'est ta pouf qui t'appelle? Elle sait pas de noyer dans son matelas, j'espère.
0: Qui c'est qui me traite de pouf?
3: Qu'est-ce que tu as contre les gens qui aiment la sodomie végétarienne?
1: Désolé, je ne savais pas que c'était le territoire des Z-Bones. C'est indiqué nulle part.
4: Bah ouais, la mairie elle a pas encore posé les panneaux de signalisation.
1: Bernard Lhermitte?
0: Tu te fous de ma gueule? T'as demandé un animal, pas un acteur.
5: S'il vous plaît, allez faire ça ailleurs. Laissez ce restaurant tranquille.
6: Entrer dans un milieu où la fin de partie se solde par une balle dans la tête dans le meilleur des cas. Hein.
0: Suffit de te retirer l'équation. Tu es un homme mort.
1: Merde, les gars! Pourquoi vous n'êtes pas intervenu avant qu'il soit à portée de me couper la glotte?
0: C'est fumé, Castagnas. Je vais me le faire, cet espagnol de mes deux.
1: Non, non, mais ça va pas. C'est suicidaire.
0: J'aime les gens qui portent leur burne.
6: La bif est pas l'iguane, mec.
1: Ok, on va partir là-dessus. Ça ira.
7: De retour donc dans ce week-end sur Radio G 101.5 FM, radio-g.fr et en DAB+. On a donc écouté un teaser d'extrait de Bernard Lhermitte, de ça. Tony, notre invité. Merci Tony.
8: C'est ça. Est-ce que ça vous a donné envie de l'écouter, Gomme?
9: Ah, complètement.
10: Ah, oh, bah oui.
9: Ouais. Alors, à Damien oui, à Bruno non. Alors, je sais
10: pas. Bah, j'aime mieux Damien que Bruno.
7: Est-ce qu'on peut écouter
9: J'ai
7: du
9: gagné.
7: Coup
9: c'est bon.
7: Est-ce qu'on peut réécouter
8: sur le site Radio G? N'hésitez pas dans la section podcast ou la section d'assaut, ça dépend ce que vous voulez écouter. Évidemment, il y aura donc autobiographie d'un Bernard Lhermitte. Voilà, il y a 12 épisodes pour l'instant, 12, c'est un chapitre par épisode, et il y en aura à peu près 20 ou 21, 22 peut-être même, parce que des fois je coupe. J'essaie de faire des épisodes pas trop longs, de 10 minutes maximum. Okay. Bon, il y a le dernier qui fait 16 minutes, c'est vrai, parce que j'ai pas réussi à le couper autrement. Mais il vaut le coup, il vaut le coup.
10: Il y aura autant d'épisodes comme... que de chansons sur mon.
7: Oui, exactement.
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12: Si je vous dis Marie, Serge, Claude et les autres, vous connaissez? Eh bien non, ce ne sont pas les prénoms de vos voisins, mais des prénoms de chanteurs et chanteuses qui nous ont accompagnés toute notre jeunesse. Yann nous propose d'écouter de la variété française, et c'est ce qu'on va faire maintenant en écoutant un extrait de son émission Marie, Serge, Claude et les autres du samedi après-midi.
13: Allez, on poursuit cette émission Marie, Serge, Claude et les autres avec un autre titre, une autre chanson de Bourvil. Dans le même style, hein, d'ailleurs, nous sommes en 1946 et sort le titre Pour sûr. Alors, les paroles sont de Jean Raffa et de Bourvil et la musique, eh bien, elle est signée Émile Prudhomme. Allez, on écoute ça uniquement sur le 101.5 FM de Radio G.
14: Voici un beau tango duo. C'est une histoire assez malheureuse entre lui et elle. Parce que lui, il est frivole et elle s'en est bien aperçue qu'il était frivole. Mais comme lui, au fond, il est malheureux d'être frivole, il veut lui expliquer, mais elle comprend pas parce que elle est sourde. Alors elle lui dit toujours, qu'est-ce que tu dis? C'est pour ça que c'est difficile parce que il faut que je fasse la voix de lui et la voix d'elle. Mais je vais le faire quand même parce que quand on est artiste, il faut faire tous les genres. 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

0: 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Pour sûr, qu'est-ce que tu dis? Tu l'as pris sans chercher. Pour sûr, qu'est-ce que tu dis? Tu l'as vite déniché. C'est vrai que toi tu savais bien que mon cœur je l'avais sur la main. Mais comme je suis frivole, j'ai un cœur d'artichaut. Sous la brise il s'envole, je sais que ce n'est pas beau. Les feuilles une à une, en les voyant tomber, pour comble d'infortune, tu me les as piétinées. Pour sûr, qu'est-ce que tu dis? Que mon cœur est en deuil. Pour sûr, qu'est-ce que tu dis? J'ai pleuré sur mes feuilles. Je n'y peux rien, j'ai l'âme trop généreuse et un cœur pour les familles nombreuses. Pour sûr, qu'est-ce que tu dis? C'était clair comme du verre. Pour sûr, qu'est-ce que tu dis? Fallait voir à travers tes sourdes. Mais toi, tu m'as tout piétiné. Tu m'en as fait du verre pilé. Toute ma raison s'égare, j'enfante la douleur. Quelle sensation bizarre quand on n'a plus de cœur. Ça me fait un grand vide et de mes deux beaux seins, je n'ai plus qu'un simple acide et une marque à sein. Pour sûr,
1: qu'est-ce que tu dis?
0: C'est l'histoire de mon cœur. Pour sûr,
1: qu'est-ce que tu dis?
0: Qui finit dans le malheur. Notre amour est une barque en détresse. Va falloir lancer le SOS. Pour sûr,
1: qu'est-ce que tu dis?
0: Il fallait que ça arrive. Pour sûr,
1: qu'est-ce que tu dis?
0: Je vais à la dérive. Adieu, la vie et l'aventure.
2: Oui, mais heureusement que fluctuate n'est que mergiture aussi.
1: Qu'est-ce que tu dis?
2: Toi, si jamais tu me redis qu'est-ce que tu dis, je vais finir par te le dire, tu vas voir.
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4: 8h46 sur Radio G. Vous êtes dans Savourer nos différences et on se promène dans les émissions diffusées à l'antenne. Mais là, on va remonter le temps pour écouter une émission parmi les spéciales de Radio G.
5: Question d'actualité, il faut découvrir un événement international datant du 11 mars 2011. Il a marqué beaucoup de vies et pour longtemps. Voici un indice pour le découvrir.

0: comment tu nous plombes l'ambiance.
1: Ouais, hein.
0: Et après, tu te plains de nous, au fait.
1: C'est ça. Alors, est-ce que vous avez trouvé
2: le tsunami.
1: Le tsunami de... Non. Non. Il y avait de la radioactivité à la fin, donc c'est
0: Fukushima.
1: Fukushima, évidemment. Bonne. Un peu plus d'actu.
0: Effectivement, c'est le 11 mars 2011, donc c'est le séisme suivi d'un tsunami. Donc la plus grande catastrophe nucléaire depuis Tchernobyl, hein, qui s'abat sur Fukushima. Sur l'échelle de gravité de l'échelle internationale qui classe en fait les catastrophes de 0 à 7, cet événement aura le niveau 7.
1: Ah oui, donc c'était pas un petit événement
0: soit
1: quand même.
0: Le niveau maximum, effectivement. Mmh. Bah, y a quand même des milliers de morts
1: ouais, c'est clair.
0: Sur ce séisme. Voilà. Et d'ailleurs, la région reste dévastée de toute façon pour des siècles maintenant, puisque c'est radioactif sur des kilomètres à la ronde.
1: Oui, c'est clair.
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4: Cover, c'est l'émission des reprises de musique. Écoutons donc une de ces covers dans un extrait du programme.
5: Les trois Fugees ont mené des carrières solo après leur séparation. Mais c'est Wyclef Jean qui a été le plus prolifique avec une douzaine d'albums. Et il a aussi écrit et produit pour d'autres artistes, notamment pour Carlos Santana ou Whitney Houston. Son plus grand succès, c'est 911. On l'écoute tout de suite. C'est un titre chanté en collaboration avec Mary J. Blige.

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0: Si vous nous écoutez depuis 8h, eh bien vous avez déjà entendu la première partie de l'horoscope. Si votre signe n'est pas encore passé, eh bien c'est maintenant.
2: Poisson.
3: La pleine lune en carré de Vénus réveille des sentiments enfouis, les vôtres ou ceux de votre partenaire, à confirmer.
2: Gémeaux.
3: Votre partenaire vous réserve une surprise. N'attendez pas trop de l'emballage.
2: Taureau.
3: Vous êtes promis à un bel avenir. Lointain, mais bel.
2: Sagittaire.
3: Tout va bien de votre côté. C'est suspect. Enfin, profitez-en.
2: Cancer.
3: Votre persévérance impressionne, à défaut d'impressionner par les résultats.
2: Lion.
3: Une belle opportunité se présente enfin. Saisissez-la avant de vous poser trop de questions.
0: C'est l'été et on est avec vous tous les matins, de 8h à 9h sur Radio G. Et pour cet été 2026, c'est cadeau, on vous offre une nouvelle série de podcasts inédits, exclusifs. Voici Scandale, dans Savourer nos différences.
3: La prodige de Silicon Valley, dont la technologie ne marchait pas.
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3: Une seule goutte de sang prélevée au bout du doigt. Et grâce à elle, des centaines de tests médicaux instantanés, moins chers, plus précis que jamais. Une révolution qui allait sauver des vies. C'est la promesse qui a transformé une étudiante de 19 ans en milliardaire, coqueluche de la Silicon Valley. Sauf que la machine ne marchait pas. Et qu'elle le savait. Voici l'affaire Terrados. En 2003, une étudiante de 19 ans abandonne l'université Stanford pour monter sa start-up. Son nom, Elizabeth Holmes. Son entreprise, Terranos. Son idée, une machine baptisée Edison, capable de réaliser des centaines d'analyses médicales à partir d'une simple goutte de sang prélevée au bout du doigt. Le col roulé noir, comme Steve Jobs, la voix grave, le regard intense, le récit parfait de la jeune femme qui va révolutionner la médecine. Et ça marche. Du moins, l'histoire. Terranos atteint une valorisation de 9 milliards de dollars. Au conseil d'administration siègent d'anciens secrétaires d'État, des généraux, des figures du pouvoir américain. Des investisseurs prestigieux misent des fortunes. La machine est déployée dans les pharmacies, proposée à de vrais patients. Il y a juste un problème. La machine ne fonctionne pas. L'Edison ne traite en réalité qu'une infime partie des analyses. Et quand elle le fait, les résultats sont truffés d'erreurs. Pour cacher la défaillance, Terranos utilise en douce des machines classiques, achetées dans le commerce et bricolées. Quand on demande à Holmes comment sa technologie peut accomplir de tels miracles, la réponse est toujours la même. C'est un secret industriel, on ne peut pas révéler le fonctionnement. Le plus grave, c'est que de vrais patients reçoivent de vrais résultats. Faux. Des diagnostics erronés sur la foi d'une machine qui ne tient pas ses promesses. À partir de 2015, un journaliste du Wall Street Journal, John Carreyrou, commence à enquêter. Article après article, il démonte le mythe. Des anciens employés témoignent. La supercherie scientifique apparaît au grand jour. Son enquête deviendra un livre à succès, Bad Blood. En 2018, la justice fédérale frappe. Elizabeth Holmes et son ancien maître, également son ex-compagnon, sont inculpés de fraude. Terranos, l'empire à 9 milliards, s'effondre et disparaît. Le procès s'ouvre à l'automne 2021 et dure près de 4 mois. Le 3 janvier 2022, le verdict tombe. Elizabeth Holmes est reconnue coupable de 4 chefs de fraude envers les investisseurs pour plus de 140 millions de dollars. Elle est en revanche acquittée des accusations de fraude envers les patients. En novembre 2022, elle est condamnée à 11 ans et 3 mois de prison. « Je suis dévastée par mes échecs. J'ai ressenti une douleur profonde pour ce que les gens ont traversé. déclare-t-elle en larmes au tribunal. Son ex-compagnon écope, lui, de près de 13 ans. Ensemble et solidairement, ils devront verser 452 millions de dollars de dédommagement. En mai 2023, l'ex-prodige de la Silicon Valley, mère de deux enfants, se présente à la prison du Texas pour purger sa peine. Ce que l'affaire Theranos a révélé, c'est la puissance d'un récit. Pendant des années, le charisme d'une jeune femme et la promesse d'un avenir meilleur ont suffi à attendrir les investisseurs les plus aguerris, les médias les plus sérieux. Tout le monde voulait y croire, et c'est précisément pour ça que personne n'a regardé dans la machine. À bientôt pour un nouveau scandale.
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0: Et voilà, notre heure ensoleillée touche à sa fin. On espère vous avoir bien accompagné ce matin et vous avoir fait sourire, ne serait-ce qu'un peu. Voilà, la radio locale se construit aussi avec vous. Et si jamais vous avez envie de podcaster, de chroniquer ou de lancer votre émission, eh bien le formulaire de contact du site radio-g.fr vous attend, il suffit d'oser. Pour nous, on se retrouve très vite aux mêmes horaires et on est là chaque jour de la semaine, de 8h à 9h tout l'été. Belle journée à vous, profitez bien de vos vacances ou tenez bon si vous êtes au travail. On vous laisse avec la météo angevine du jour, le flash RFI, puis la liste musicale de la radio. C'était Savourer nos différences, topette.
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7: Bienvenue sur Radio G pour votre point météo. Actuellement sur Angers, il fait 15 degrés. Pour ce matin, le ciel sera dégagé. La température s'établira à 18 degrés. Cet après-midi, la couverture nuageuse sera importante. Le thermomètre pointera sur 28 degrés, une température estivale bien agréable. Ce soir, le ciel restera parfaitement dégagé. La température atteindra 29 degrés, une chaleur qui commence à se faire sentir.
2: C'était la météo pour aujourd'hui. On vous souhaite une belle journée. 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

0: Il est 7h en temps universel. Merci d'écouter RFI.
1: Clotilde Dumais.
0: Le journal international avec vous, Julien Coquelroem.
2: Et à la une, 350 000 Haïtiens peut-être expulsés des États-Unis dans les jours ou les semaines à venir. Leur statut de protection temporaire doit prendre fin ce lundi. Et cela inquiète tout autant aux États-Unis qu'à Port-au-Prince, où nous partons dans un instant. Des dizaines de milliers de personnes évacuées, des milliers d'hectares brûlés. Situation catastrophique en France, où les feux de forêt dévorent ce matin le sud-ouest du pays. Dans l'actualité également, une nouvelle nuit de frappe entre l'Iran et les États-Unis. Et puis, notre dossier du jour est le sort de deux fillettes françaises orphelines, toujours détenues en Syrie et qui attendent toujours leur rapatriement.
0: C'est une date qui se rapproche pour 350 000 personnes plongées dans l'inquiétude.
2: Les 350 000 Haïtiens qui vivaient et travaillaient jusqu'ici légalement aux États-Unis et pour qui tout pourrait changer lundi, sauf décision contraire de la justice, c'est en effet ce 27 juillet que pourrait prendre fin le Tipeee.

0: Alors que la décision n'est pas encore effective, elle fait déjà naître de l'inquiétude à Port-au-Prince. De nombreux habitants retiennent leur souffle, à l'image de Betson, rencontré à Delma, qui dit craindre le pire.
1: Son pays qui... En Haïti, la majorité des familles dépendent de la diaspora. Beaucoup de migrants haïtiens bénéficiant du TPS ont des proches qu'ils soutiennent financièrement. Penser à les expulser serait vraiment dramatique et grave.
0: Inquiétude et crainte aussi chez Stéphanie, croisée à Pétionville. Selon elle, Haïti n'est ni économiquement ni sécuritairement prête à accueillir des centaines de milliers de personnes expulsées.
2: Si une telle décision arrive à être effective, quel sera le sort de nos compatriotes haïtiens aux États-Unis? Il ne faut pas oublier, ce sont des gens qui ont laissé Haïti derrière eux pour aller chercher une meilleure situation ailleurs. Et le pays n'est pas encore prêt à les recevoir.
0: Jean-Baptiste nuance toutefois le débat.
3: C'est vrai, la décision pourrait faire beaucoup de mal à nos compatriotes. Toutefois, je pense que c'est une bonne occasion pour eux de contraindre les autorités haïtiennes à agir pour améliorer les conditions de vie en Haïti et notamment la situation sécuritaire.
0: Alors que l'échéance approche, le gouvernement haïtien, de son côté, reste discret. Aucun plan officiel n'a été présenté pour faire face à un éventuel retour massif de migrants. Peterson Luxama, Port-au-Prince, RFI.
4: Pendant ce temps, à Washington, Donald Trump, lui, continue sa guerre commerciale avec une grande partie du monde.
5: Une nouvelle salve de droits de douane annoncée pour la semaine prochaine. Elle concerne une soixantaine d'économies, des surtaxes de 10 à 12,5% imposées notamment à des partenaires clés des États-Unis comme l'Union européenne, le Royaume-Uni, le Canada, le Mexique, le Japon, l'Australie. Elles viennent remplacer les droits de douane temporaires déclarés par Donald Trump en février après l'annulation par la Cour suprême de ce qu'il avait imposé depuis son retour au pouvoir. La Maison-Blanche les justifie cette fois par la volonté d'éliminer de ses chaînes d'approvisionnement tout produit issu du travail forcé. L'Australie, la Nouvelle-Zélande, le Japon ou encore les Philippines ont déjà exprimé leur désapprobation. L'Union européenne salue de son côté un résultat conforme aux engagements américains figurant dans l'accord commercial conclu l'an dernier entre Bruxelles et Washington.
4: Des images de désastres, des embouteillages, le réchauffement climatique en image dans le sud de la France.
5: Lui qui rend plus fréquent et plus violent les incendies qui ravagent actuellement le sud-est et le sud-ouest du pays, des dizaines de milliers de personnes appelées à évacuer ce matin, notamment du côté du très touristique bassin d'Arcachon, non loin de Bordeaux, où l'ensemble des occupants de la presqu'île du Cap Ferret sont désormais appelés à partir par la route ou par la mer. Bonjour Simon Rosé.
6: Bonjour.
5: Des milliers d'hectares sont partis en fumée ces dernières heures dans le sud-ouest de la France.
6: Oui, et plusieurs dizaines de milliers de personnes évacuées en quelques heures seulement témoignent de l'intensité des feux auxquels doivent faire face les 800 pompiers déployés. Pompiers qui vont recevoir l'appui de collègues et moyens européens, des canadairs, des hélicoptères. La France a activé cette nuit le mécanisme européen de protection civile. C'est la troisième fois depuis le début de l'été. Le pays n'y avait eu recours qu'une seule et unique fois dans le passé. C'était il y a 4 ans. Preuve de la saison exceptionnelle des feux qui est en train de subir le pays. Plus de 50 000 hectares partis en fumée depuis le début de l'année. C'est 5 fois plus que la moyenne. Un record.
5: Simon, la France n'est pas la seule dans cette situation, des feux records en Espagne également.
6: Oui, l'état d'urgence se déclarait dans la région de Madrid où plusieurs feux sont actifs au nord et à l'ouest de la capitale. Une dizaine de milliers de personnes l'a aussi évacué. Même scène sur l'autre rive de la Méditerranée, au nord-est de l'Algérie, principalement dans la région de Skikda. 19 000 pompiers mobilisés au total. Le bilan officiel fait état de 6 morts et plus de 1400 départs de feu depuis le début du mois de juillet, alors que comme en Europe, la végétation et les sols sont très secs en raison des canicules exceptionnelles qui se sont succédées. Phénomène rendu, vous le disiez, plus probable et plus fort par le changement climatique provoqué par les activités humaines.
5: Simon Rosé, merci. Et d'ores et déjà, l'année 2026 se classe au deuxième rang des surfaces brûlées dans l'Union européenne en 2 décennies de mesure.
4: Dans l'actualité également, Julien, des frappes américaines en Iran et la riposte de Téhéran dans le Golfe pour la 13e nuit consécutive.
5: 4 morts selon l'Iran dans des bombardements américains près d'une ville pétrolière dans le sud-ouest du pays. Des explosions entendu ce matin à Bahreïn, ciblé quasi quotidiennement par les représailles iraniennes depuis la reprise des hostilités. La guerre continue et Donald Trump ajoute une corde à son arc des mesures de rétorsion contre Téhéran. Il a annoncé que les fonds iraniens gelés aux États-Unis serviraient désormais à rembourser les dégâts sur les navires touchés par des frappes iraniennes dans le Golfe. Téhéran critique par la voix de son chef de la diplomatie un précédent incendiaire et menace de rétorsion tout pays participant, coopérant ou aidant les États-Unis dans leurs attaques.
4: Le Moyen-Orient est hors de contrôle au

0: hors de l'inimaginable, s'est alarmé hier le secrétaire général de l'ONU.
1: Et c'est dans ce contexte que, dans la région, 110 enfants français sont toujours détenus dans le nord-est de la Syrie, dans un camp de prisonniers destiné aux familles des terroristes du groupe État islamique. Bonjour Ariane Verdier.
2: Bonjour.
1: Dans notre dossier ce matin, on prend le temps de se pencher sur le cas de deux orphelines. Elles sont françaises, elles ont perdu leur mère en avril et attendent toujours depuis de pouvoir rentrer en France.
2: Oui, ça fait donc plus de 3 mois qu'elles sont livrées à elles-mêmes dans le camp de Roj, proche de la frontière irakienne, un camp tenu par les forces kurdes syriennes où les conditions de vie sont décrites comme inhumaines par des experts des Nations Unies. Au lendemain de l'annonce du décès de leur mère, mi-avril, l'avocate de la famille, Marie Dosé, a fait une demande de rapatriement, mais n'a pas reçu de réponse de l'État français. Elle a donc saisi le tribunal administratif pour demander l'application de l'arrêt de la Cour européenne.
1: Pourquoi est-ce que Paris ne rapatrie pas aujourd'hui ces deux petites filles?
2: Eh bien, c'est la question. Le porte-parole du Quai d'Orsay nous a confirmé que les équipes compétentes étaient informées du dossier. Il a également rappelé que 179 enfants et 60 femmes ont déjà été rapatriés. La France sait d'ailleurs très bien accompagner les enfants une fois arrivés sur le territoire. Mais chacun de ces rapatriements a été obtenu grâce à un combat de longue haleine, rappelle l'avocate de la famille, des familles, Marie Dosé. Ces deux orphelines sont donc entrées à 3 et 5 ans dans le camp de Roj. Aujourd'hui, elles ont 10 et 12 ans. Jusqu'à présent, leur mère n'avait pas sollicité leur rapatriement.
1: Et est-ce qu'une famille les attend en France?
2: Oui, une famille nombreuse, des oncles, des tantes, cousins et grands-parents qui se sont préparés depuis des années à leur retour. Nous avons échangé notamment avec l'une de leurs tantes qui m'a expliqué avoir eu le bonheur de connaître l'aîné durant les 6 premiers mois de sa vie avant que ses parents français ne l'emmènent en Syrie. Mais elle affirme que le lien ne s'est jamais coupé depuis le camp où elles sont enfermées. Les petites ont donc suivi naissance, anniversaire, mariage grâce à des appels vidéo, des photos, des messages. Toutes les semaines, la famille en France adresse un courrier au ministre de l'Europe et des Affaires étrangères ainsi qu'au président de la République afin de solliciter leur intervention et de rappeler l'urgence de la situation.
1: Et Oriane, pour être bien clair, ce ne sont pas les autorités syriennes qui s'opposent à ce rapatriement.
2: Non, au contraire, les autorités kurdes syriennes qui dirigent le camp ont réitéré leur appel aux 50 pays dont les ressortissants sont toujours détenus en Syrie, des rappels à les rapatrier. Donc, selon elles, la prise de contrôle d'une grande partie du nord-est syrien par les autorités de Damas en janvier dernier a amené à une résurgence de l'organisation État islamique. Ces camps sont donc de plus en plus que jamais des bombes à retardement. Aujourd'hui, 2315 personnes y habitent toujours dans des conditions désastreuses et plus de la moitié sont des enfants.
1: Oriane Verdier pour notre dossier du jour. Merci beaucoup.
2: À Madagascar, c'est un jour de deuil national décrété aujourd'hui par les autorités.
1: En mémoire des victimes de disparitions et d'assassinats, selon un communiqué de la présidence. Depuis la fin du mois de juin, une série de crimes et de disparitions massivement relayées sur les réseaux sociaux provoquent un climat de psychose dans la...
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1: RFI dit ça avec Juliette Rangeval, tout à l'heure à 11h10 TU, sur RFI.
2: Il est midi ici à Paris et à Madrid. Bonjour à tous.
1: Karine Bellicha.
2: À la une, les forêts européennes s'enflamment, d'autant plus facilement que la végétation et les sols sont très secs depuis des mois. Un phénomène accentué par les récentes canicules exceptionnelles. Des dizaines de milliers de Français évacués dans la région du Cap-Ferret. Madrid cernée par les feux. Point complet dans ce journal. Garder la main et maintenir la pression. Des dizaines de pays se retrouvent à leur tour visés par de nouveaux droits de douane américains. Au moment où les surtaxes temporaires mises en place par Donald Trump en février arrive à échéance, Pékin dénonce une nouvelle déclaration de guerre commerciale. Et puis nous irons sur les routes du Tour de France cycliste avec les mythiques étapes de montagne. C'est l'Alpe d'Huez au programme aujourd'hui et ses 21 virages en épingle. Le Premier ministre espagnol évoque une situation dramatique. Les incendies font rage dans le pays, notamment aux portes de Madrid, à moins de 100 km du centre-ville, avec un vent persistant qui complique les opérations des pompiers. 10 000 personnes ont déjà été évacuées. Reportage de François Musso à Tres Cantos, dans le Nord, zone critique et aux avant-postes.
3: Sur la grande avenue de cette commune de banlieue, les gens n'emmènent pas large. Le vent souffle derrière un immense nuage rosi par la fin du jour et chargé de particules en suspension du fait des nombreux incendies alentour. Certaines personnes portent des masques de type FFP2 ou N95, les plus performants. Lydia, une jeune étudiante, est toute remuée par ces menaces si proches.
4: J'ai vu le feu plutôt proche, une lumière bizarre. J'ai vu des cendres tomber du ciel et en revenant, j'ai fondu en larmes parce que ça me rend très triste. Il y avait une femme qui m'a raconté qu'un hangar entier avait brûlé.
3: Elle n'a pas encore séché ses larmes et dit craindre que d'autres incendies s'approchent de cette cité dortoir très exposée. En août 2025, les flammes avaient tué ici une personne, s'était engouffrée dans des lotissements et avait brûlé vif un troupeau de brebis et une grosse vingtaine de chevaux. Tout près de là, Juanma, nutritionniste, est lui aussi désolé, voyant les incendies qui se rapprochent dangereusement.
5: De la peur, car on ne parle plus seulement de feu lointain, il s'agit de la capitale. Et oui, c'est alarmant, car le changement climatique se fait sentir fortement. Espérons que l'on en prenne davantage conscience.
3: À Villa del Prado, Almorax, pas très loin de là vers l'ouest, les vents rapprochent les flammes. Ici, on prie pour que les pompiers les arrêtent à temps. À Tres Cantos, banlieue de Madrid, François Musso pour RFI.
2: De l'autre côté de la frontière, des feux de forêt.

0: victimes n'avaient été sollicitées qu'une seule et unique fois dans le passé. Illustration de l'intensité exceptionnelle des feux de forêt. Cette année, dans le pays, 50 000 hectares déjà partis en fumée. C'est 5 fois plus que la moyenne. Cette situation était malheureusement attendue en raison des multiples canicules exceptionnelles qui ont touché le pays depuis le mois de mai, couplées à une sécheresse tout aussi historique, des conditions météo exacerbées par le réchauffement climatique et l'utilisation par l'homme des énergies fossiles. Conditions qu'on retrouve ailleurs sur le pourtour méditerranéen, Espagne, François Musso en parlait, mais également au sud de l'Italie, en Sicile et en Algérie, très fortement également dans le nord-est du pays, avec 18 feux toujours actifs selon un dernier bilan des autorités ce matin.
1: Simon Rosé. Dans le reste de l'actualité, en Ukraine, un énorme panache de fumée au-dessus de Saint-Pétersbourg en Russie. De nouveau, des drones ukrainiens se sont abattus sur des entrepôts du géant russe du commerce en ligne Wildberries, cette fois dans la deuxième ville du pays, à plus de 800 km de la frontière avec l'Ukraine. Kiev accuse l'entreprise de stocker et de fournir des composants utilisés dans la fabrication de matériel militaire. Au total, Moscou dit avoir abattu près de 600 drones ukrainiens au-dessus d'une quinzaine de ces régions et au-dessus de la Crimée annexée. La Roumanie a abattu pour la première fois depuis le début de l'invasion russe de l'Ukraine un drone dans son espace aérien. Plusieurs incursions imputées à Moscou ont déjà été signalées ces derniers mois sans que les engins aient été interceptés. L'armée américaine a visé Zibakenar, ville du nord de l'Iran, où se situe un centre de formation navale et de commando des gardiens de la révolution. Nouveau bombardement la nuit dernière, en face Téhéran, menace de rétorsion tout pays et dont les États-Unis dans leurs attaques, et a visé avec ses drones une nouvelle fois les installations utilisées par l'armée américaine à Bahreïn et en Jordanie. Le cycle de violence se poursuit. En mer Rouge, les Houthis, soutenus par l'Iran, ont ouvert un nouveau front, revendiquant hier des attaques contre 2 pétroliers saoudiens. Sur le front du commerce, à présent, 6 mois après une décision de la Cour suprême jugeant illégaux la plupart des tarifs douaniers imposés par Donald Trump au début de son mandat, le président américain a annoncé hier soir une nouvelle salve de taxes douanières sur les produits importés de 80 pays. Nathanaël Vitran du service économie nous a rejoint pour en parler. Bonjour Nathanaël.
2: Bonjour Karine.
1: Alors quels sont les gagnants et les perdants de ces nouveaux droits douanes américains?
2: Alors il faut plutôt distinguer les petits et les grands perdants. Dans la première catégorie, on trouve le Canada, le Mexique, l'Union européenne et le Royaume-Uni qui s'en sortent avec des droits de douane à minima 10%, qui correspondent par exemple grosso modo à ce qui avait déjà été négocié l'an dernier par les Européens. Ils respirent donc. En revanche, l'Australie, le Brésil, le Japon, mais aussi et surtout la Chine devront eux s'acquitter d'une nouvelle taxe de 12,5% sur toutes leurs exportations à destination des États-Unis. Pékin dénonce aussitôt une nouvelle déclaration de guerre commerciale, une mesure qui passe d'autant plus mal qu'une fois de plus, Donald Trump contourne le Congrès pour la faire passer. Cette fois, il s'appuie sur une loi à prétexte de 1974 qui l'autorise à imposer des droits de douane aux pays n'ayant pas pris des mesures suffisantes pour lutter contre le travail forcé. Difficile d'imaginer que ces nouvelles taxes ne soient pas à nouveau contestées devant la justice, d'autant que dans son jugement de février dernier, la Cour suprême avait insisté sur le fait que la politique commerciale relève de la compétence exclusive du Congrès, des élus de la Chambre des représentants et des sénateurs, et non pas de la Maison-Blanche.
1: Nathanaël Vitran, élevons-nous un peu à présent direction l'Alpe d'Huez aujourd'hui. Montée mythique du Tour de France, alors que les cyclistes ont déjà bien grimpé hier. En disputant la 18e étape, le maillot jaune ne change pas, toujours sur les épaules du Slovène Tadej Pogacar. À 3 jours de l'arrivée à Paris, les spectateurs sont particulièrement au rendez-vous de ces étapes de montagne. Ambiance au micro d'Olivier Pron.
3: Allez, on fait du bruit !
4: 14h à Orcières, les enfants du centre de vacances, la couronne de l'ours, déchaînée en attendant la course. Micro ouvert pour les 6 derniers kilomètres d'ascension.
5: On essaye de chaque année depuis 50 ans, peut-être plus.
4: 50 ans d'étape du Tour.
5: J'ai 76 ans, donc oui, il y a plus de 50 ans qu'on suit ça. C'est pas belle l'ambiance, il fait beau et tout, c'est agréable.
3: Bon, je suis avec le roi des mignons. C'est ça, le roi des mignons. Ça fait 8 ans qu'on règne sur le Tour de France. Sur toutes les étapes, on fait que les Alpes. Et c'est quoi le principe? S'amuser, on aime le vélo, et ça c'est la magie du Tour de France. Vous êtes venus pour le Tour ou pour danser?
6: Les deux. On vient supporter les Belges.
3: Plutôt sympa d'attendre en musique, on danse?
6: Ah, c'est le pied, ils sont super sympas, on a fait une choré avec eux, c'est top.
4: Ça chante ici ou quoi?
7: Ah oui, un peu l'ambiance, un peu le soleil, un peu les bières, c'est chaud.

0: C'est chaud.
1: Attention bouillant, ça. Attention bouillant quand ils vont arriver.
0: Vous êtes là depuis combien de temps, dites donc?
2: On est là depuis hier midi.
0: Là, comme ça, sur le bord de la route, oui. Tanké. Et qu'est-ce que vous faites depuis hier midi?
2: On fait du vélo, on boit des coups, on profite du moment.
0: Vous faites ça chaque année?
2: Chaque année, depuis 15 ans.
3: Entre apéro, danse et patience, la passion du vélo, en somme. Olivier Prompreneur de micro entre Orcières et Merlette, RFI.
0: Allez,
4: fou ah, let's go.
5: Olivier Pron, sur le Tour de France, enfin la dernière fois les invités s'étaient réfugiés sous les tables. En entendant des coups de feu, un homme armé avait tenté de s'introduire dans la salle et atteindre la tribune présidentielle, entraînant l'évacuation de Donald Trump dans le chaos. Trois mois plus tard, le grand dîner des correspondants a changé de décor dans un hôtel censé être plus sécurisé. Le gala de la presse de la Maison Blanche doit se tenir donc ce soir en plus petit comité et dans une ambiance plus sereine. Reste à connaître le ton que le président américain va adopter, lui qui avait prévu un discours virulent contre les journalistes fin avril. Voilà, c'est la fin de ce journal. Merci de l'avoir suivi. Tout de suite, 8 milliards de voisins avec Lucie Bouteloup.
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2: Bonjour à toutes et à tous, RFI à Paris, il est 18h.
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2: 16h en temps universel, nous sommes le vendredi 24 juillet. Le feu part dans tous les sens et il dévore tout sur son passage. Voilà les caractéristiques de l'incendie en France, près de Bordeaux, toujours pas maîtrisé malgré une lutte acharnée des pompiers. Des incendies ailleurs en Europe, notamment en Espagne, où la région de Madrid est cernée par les feux. L'actualité internationale nous emmènera aussi en Inde, où les étudiants sont toujours en colère contre le gouvernement de Narendra Modi. Au Moyen-Orient, l'Iran a été une nouvelle fois bombardé par les Américains. L'Iran a riposté avec des attaques contre des installations américaines à Bahreïn, en Jordanie, ainsi qu'au Koweït. Et puis enfin, à la page sport, beaucoup plus léger avec le Tour de France, le maillot jaune Tadej Pogacar vient de s'imposer en haut de l'Alpe d'Huez. Voilà pour les titres, soyez les bienvenus. En France, à l'heure actuelle, plusieurs incendies toujours non maîtrisés. Tout d'abord en Nouvelle-Aquitaine, proche de Bordeaux, c'est un incendie XXL, imprévisible et vorace, prévient la préfète de Gironde. La presqu'île française du Cap-Ferré, près de Bordeaux, fait l'objet d'un ordre d'évacuation totale par la route et par bateau. Dans le département du Var, là, ce sont 800 pompiers engagés qui comptent sur une météo plus favorable pour contrôler cet incendie qui a déjà parcouru 3700 hectares. Tanita Fallet, les feux sont d'une ampleur exceptionnelle.
4: Pour le ministre français de l'Intérieur, les feux en cours sont exceptionnels.
5: Au moment où on se parle, on a dépassé un seuil sur le seuil des 50 000 hectares qui ont été brûlés depuis le 1er janvier de cette année. Donc si vous prenez la référence par rapport à l'an passé, c'est quasiment x3 un hectare brûlé à la même période l'an passé.
4: En Nouvelle-Aquitaine, la région de Bordeaux, deux très gros feux sont en cours, près du Cap-Ferré et de Biscarrosse, dans le sud-ouest du pays. Les deux incendies sont proches, il n'y a environ que 100 km entre les deux. Ces zones sont très fréquentées par les touristes. En tout, 63 000 personnes ont été évacuées. Au Cap-Ferré, c'est une évacuation particulière. Les personnes ont dû monter sur des bateaux et passer par la mer. Le territoire est une presqu'île, c'est-à-dire qu'il est entouré par la mer et qu'il n'y a qu'une seule route. On ne pouvait donc pas évacuer toutes les personnes par là. Dans le sud-est de la France, dans le Var, un feu est aussi en cours, mais il y a moins de vent que dans le sud-ouest. L'incendie pourrait donc rapidement être arrêté.
2: Toujours en Europe, en Espagne, la région de Madrid, cernée par les feux. Via les téléphones portables, les habitants reçoivent des messages leur demandant de quitter les lieux et de se mettre à l'abri rapidement. Environ 25 000 personnes ont été délogées ces dernières heures. En Inde, journée de protestation, des milliers de jeunes sont toujours réunis sous la bannière du parti du peuple des cafards. Ils campent jour et nuit sur une place du centre de la capitale, New Delhi. Le mouvement a été créé sur Internet en mai dernier après des fraudes massives lors des examens universitaires. Ce mouvement demande la démission du ministre de l'Éducation. Nicolas Feldman, bonjour.
6: Bonjour Adrien.
2: Le ministre est toujours en place. En revanche, Narendra Modi, lui, le Premier ministre, est depuis tout de même sorti de son silence.
6: Oui, avec d'abord un message écrit, rien n'est plus important que le bien-être et l'avenir de notre jeunesse, puis fait extrêmement rare dans une vidéo sur les réseaux sociaux. On y voit le Premier ministre indien à son bureau qui se filme avec un téléphone sans maquillage. Narendra Modi dit comprendre la douleur des étudiants et annonce même une nouvelle loi contre les fraudes aux examens.
7: J'ai donné aujourd'hui des instructions au ministère concernant les tribunaux à procédure accélérée. Après un travail acharné, les ministères m'ont même soumis le projet de loi tard hier soir. La question des peines sévères sera débattue en Conseil des ministres ce vendredi et le texte sera finalisé après consultation des ministres. Nous nous efforcerons alors de faire adopter le projet de loi par la Chambre le plus vite possible.
6: Alors, cette annonce peut-elle calmer la colère des manifestants ? Il reste en tout cas encore massif massivement mobilisés et preuve que les autorités prennent désormais ce mouvement très au sérieux. Ce matin, pendant près de 2 heures, 2 ministres ont rencontré des représentants du parti des cafards. Les revendications restent les mêmes, une réforme du système d'examen et surtout la démission du ministre de l'Éducation. La réunion n'a pas permis d'avancer, mais le gouvernement s'est engagé à répondre à toutes ces demandes lors d'une prochaine rencontre ce samedi.
2: Merci Nicolas. Nicolas Feldman dans le journal En français facile RFI à Paris, 18h05. De nouvelles attaques ont eu lieu en Ukraine et en Russie. En Ukraine, 15 personnes sont mortes. En Russie, 6 personnes ont été tuées. Tout d'abord, près de Kiev, des missiles russes ont frappé un événement organisé par des entreprises de l'industrie de la défense. Au moins 10 personnes sont mortes. Et puis dans la ville de Sloviansk, dans l'est du pays, 2 bombes russes ont aussi fait 5 morts. Côté russe, une attaque ukrainienne a visé une entreprise dans la région de Kirov. Selon les autorités russes, 6 personnes sont mortes. Le conflit au Moyen-Orient, il s'étend désormais à de nouveaux horizons. Le nombre d'acteurs impliqués dans la guerre s'élargit. L'Iran a d'ailleurs déclaré ce matin tenir pour responsable tout pays participant, coopérant ou aidant les États-Unis dans leurs attaques. De nouvelles cibles sont atteintes, comme ce centre de données Amazon touché à Bahreïn, selon les gardiens de la Révolution. Par ailleurs, un nouveau front s'est ouvert cette semaine en mer Rouge. Les Houthis du Yémen, soutenus par l'Iran, ont annoncé le blocus maritime de l'Arabie Saoudite et du détroit de Bab el-Mandeb. Pour Franck Mermier, directeur de recherche émérite au CNRS et auteur du livre sur le Yémen, eh bien pour lui, le blocus du détroit constitue un moyen de pression efficace pour l'Iran.
0: C'est un moyen de pression extrêmement fort exercé par l'Iran

Ils évoqueront sûrement ce sujet ensemble lundi à Washington, à l'invitation de Donald Trump. Benjamin Netanyahou, le premier ministre israélien, rencontrera le président américain à la Maison Blanche, en pleine négociation avec le Liban. Comme médiateur, les États-Unis, Benjamin Netanyahou cherche à rencontrer Donald Trump. Ce sera donc chose faite lundi prochain. Une visite qui intervient quelques jours après celle du président libanais, Joseph Aoun. L'actualité en Tunisie, où Rached Ranouchi est dans un état de santé critique, selon ses avocats. L'opposant politique est en prison. Il est âgé de 85 ans. Ses avocats ont déclaré que son état de santé était critique car il s'est évanoui dans sa cellule et il se trouve dans un état d'épuisement. Le chef du parti islamiste Ennahda avait été condamné dans plusieurs affaires à la prison à vie. Un dernier mot de sport pour vous parler du Tour de France. C'était la 19e étape du jour. Tadej Pogacar, maillot jaune sur les épaules, vient de remporter cette étape au sommet de l'Alpe d'Huez pour conforter un peu plus son avance à deux jours de l'arrivée finale à Paris. Au milieu d'une foule énorme, le Slovène a effacé un retard de 3 minutes 30 au pied de la montée finale pour avaler les échappés un par un et signer sa 26e victoire dans la grande boucle et sa première à l'Alpe d'Huez. C'est la fin de ce journal en français facile. Où que vous soyez sur la planète, merci à tous de l'avoir écouté. Sachez que vous pouvez le retrouver à tout moment pour l'écouter et le lire. Vous pouvez aussi perfectionner votre français avec différents exercices proposés à la fin de l'écoute de ce journal. À la semaine prochaine pour une nouvelle édition du journal en français facile.

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